0: Non, c'est que ça prend rien dans les savons.
1: Faites pas tourner.
0: Any miles, 24, 35.
1: 20:45.
0: Airflow 10-4, is that one of my numbers?
2: Go ahead.
0: It's going to be David, 314, 1696. First, I'm Matthew, Fairfield.
2: 10-4.